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0: Eh, hey, Kozik.
1: Yeah.
0: Tu te rappelles ce que je t'ai dit hier, gros?
1: Non.
0: Hendrik.
1: Ouais.
0: Dis-moi que tu t'en souviens, toi, quand même.
1: Mais grave, c'était nous.

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Chers amis, bonjour. Voici votre émission La Symphonie des Notes. Nous allons passer 2 heures, je l'espère, agréables avec vous. On débute par le coffret qui est paru il y a quelques semaines chez Warner Classic, consacré aux symphonies de Beethoven, enregistrement de Monsieur Herbert von Karajan à la tête du Philharmonia Orchestra. Aujourd'hui, la symphonie numéro 3, dite héroïque, on va écouter le final.

On retrouve maintenant la violoniste Lélie Christéa qui nous raconte des histoires des Carpates. Son dernier album vient de paraître chez Solo Musica. Je vous propose de découvrir aujourd'hui la suite dans un style roumain de Dumitru Bugici.

L'art de la fugue de Jean-Sébastien Bach, ici interprété par Maria Peruta. C'est son dernier album, double CD, qui est sorti sur le label Emphase. On reste avec le piano, on retrouve Vsevolod Zavidov, qui lui a enregistré des œuvres de Rachmaninov. Voici une étude de tableau.

On change d'univers avec la musique de film. On retrouve le duo composé par Isabelle Durin et Michael Erscheid. L'album s'intitule Exile to Hollywood. Voici la suite de Ben-Hur, musique signée par Miklos Rossa.

Quartet à cordes d'un compositeur que j'ai découvert, compositeur espagnol, monsieur Arriaga. On vient d'écouter le Quarteto Quiroga. Une nouveauté du label Solo Musica, le trio Bronte, qui a consacré son dernier album à des travaux pour piano trio de Schubert et de Rimm. Aujourd'hui, le trio pour piano numéro 1 de Franz Schubert, premier mouvement.

Le duo composé par la pianiste Sabine Weyer et le violoncelliste Dimitri Malechnikov nous propose un voyage dans l'Est, c'est-à-dire avec à la rencontre de compositeurs originaires de l'Europe de l'Est. Aujourd'hui, je vous propose d'entendre un thème avec variation signé par Miklos Rosa, oui, lui-même, celui qui a écrit la musique du film Ben-Hur qu'on a entendu tout à l'heure.

Allez, je vous emmène en balade en Espagne. Maintenant, on va retrouver la pianiste Judith Jauregui. Elle est accompagnée de l'orchestre symphonique de Castille et Léon. Et on va écouter extrait des Nuits dans les jardins d'Espagne de Manuel de Falla.

C'était l'émission La Symphonie des Notes, une fin en apothéose avec le final de la Symphonie du Nouveau Monde d'Anton Dvorak. C'était Lab Chani qui dirigeait l'Orchestre Philharmonique de Rotterdam. J'espère que vous avez passé un bon moment. Je vous retrouverai la semaine prochaine. Au revoir.

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Une belle entrée en matière pour l'émission Vinyle, la session Vinyle Passion. Donc le Greg Mathison Project, Greg Mathison, c'est lui qui s'occupe du clavier, il est organiste, il est producteur également, et il s'est entouré de très bons musiciens. Je ne sais pas si vous avez reconnu le son de la guitare, c'est monsieur Steve Lukather. À la batterie, Jeff Porcaro, et à la basse, Pops Popwell, qui est un très grand bassiste, plutôt jazz funk, mais là qui s'est associé à ses autres musiciens. Magnifique album enregistré en live. On reste aux États-Unis avec le groupe Gulliver.

Le mythique chanteur de Yes, Monsieur Jon Anderson, cet extrait de son album Song of Seven, on écoute le titre éponyme. Sur cet album, il est notamment accompagné par le guitariste Clem Clemson. Nous restons dans cet univers de rock progressif anglais avec Caravan.

Ils sont amis dans la vie, très complices dans la musique, messieurs Ian Hunter et Mick Ronson. On enchaîne avec du pur rock tendance hard, à suivre les groupes The Angels et Cheap Trick.

Dans l'émission Vinyle Session Vinyle Passion, on remonte le temps en fin des années 60 avec Creedence Clearwater Revival et extrait de leur album Pendulum. On vient d'écouter le titre Pagan Baby. On se retrouve maintenant en 1973, c'est le début d'un groupe fameux, Fogat.

Une œuvre de début de carrière pour le Barclay James Harvest, chanson sortie en 1973 et extrait de l'album Baby James Harvest. On revient à des choses plus rock. On va commencer par le G. Gales Band, ensuite autour de Nazareth, revenir dans l'émission.

Salut à toutes et à tous, bienvenue dans l'univers musical de l'émission Haute Tension. Cette émission où l'on entend du hard rock, du heavy metal et du rock progressif. Notre coup de cœur du jour nous emmène du côté du Canada, retrouver le groupe mythique Tease, qui est né dans les années 70. Le premier album, c'était une tuerie, et ils se sont reformés, je crois, en 2019. Les voici qui reviennent avec un nouvel album. Ils n'ont rien perdu de leur énergie. Cet album s'intitule Rev Your Engines. Il sort sur le label Escape Music, et voici le titre Man of Vision.

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Notre coup de cœur du jour, les Canadiens de Tease, groupe des années 70 et 80, ils ont splitté, ils se sont reformés sous l'impulsion de leurs fans qui demandaient à ce que le groupe revienne. Ils avaient eu beaucoup de succès aux États-Unis, au Canada et également au Japon, ils y allaient souvent. D'ailleurs, ils avaient enregistré un live là-bas. D'ailleurs, tous les groupes enregistrent des lives au Japon. On poursuit l'émission avec un groupe italien, Silver Horses, que je vous propose depuis quelques semaines. Profitez-en, c'est la dernière. L'album sort sur notre nouveau partenaire, le label italien Elevate Records.

Un nouvel album pour le groupe Snap Border, un album totalement réussi qui s'appelle Super Giant, autoproduit, c'est déjà pas mal. C'est 10 ans d'existence pour ce groupe qui nous vient de Nancy et qui ne perdent rien de leur puissance à chaque album qu'ils sortent. On va plonger maintenant dans les années 70 avec le groupe anglais Jailer. Je l'ai déjà dit, je le répète, une musique très influencée par Led Zeppelin. Voici le titre « Lovemaker ».

place au rock progressif avec du grand classique aujourd'hui, comme la semaine dernière d'ailleurs, du Yes, du Pavlov Dog, et un groupe un peu plus récent, c'est le groupe Super Thousand, mais qui reste quand même très influencé par la musique de Pink Floyd et de Genesis. Mais pour l'instant, voici un extrait du dernier album de Yes.

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C'était une fin un peu abrupte, c'est la pépite du passé, c'était le groupe Cinderella, grand classique de ce groupe hard rock californien. On poursuit avec une nouveauté, on retourne au Canada, c'est le groupe Crown Lands, je les soupçonne d'avoir beaucoup écouté Rush, leur musique se rapproche vraiment de l'univers musical de Rush, c'est leur tout nouvel album, ça s'appelle Apocalypse, en voici le premier extrait.

Le groupe Six Gun Renegades à l'instant dans l'émission Tension. On va passer à du métal un peu plus brutal. À suivre les groupes Hell Is Nothing et Komodo.

Voilà, l'émission Haute Tension est terminée pour aujourd'hui. Je vous rappelle notre coup de cœur. Il s'agit du groupe canadien Tease, titre de leur album Rev Your Engines, un album qui sort sur le label Escape Music. Je vous donne rendez-vous la semaine prochaine, même jour, même heure. Bye bye.

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